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1: Après Jean-Luc Hervé, deux autres anciens élèves et leur héritage particulier de l'enseignement reçu auprès de Gérard Griset, bien souvent à l'intersection entre ce que l'on avait pris le parti de considérer comme le son musical et ce qu'on avait pris le parti parallèlement de considérer comme du bruit. Chacun à leur manière, Marc-André et Franck Bedrossian, qui ont tous deux travaillé également auprès d'Helmut Lachenmann, explore ce territoire qui est aussi celui du temps et de l'espace. Avec un résultat très organique chez André, cérémoniel et comme mystique, et avec peut-être comme point de liaison avec la fameuse solitude du coureur de fond de Bedrossian, ce goût prononcé pour les sons multiphoniques, virtuoses chez Bedrossian, des sons riches et mouvants, à même d'explorer le moindre interstice.

Non, Pierre-Henri n'est pas un ancien élève de Gérard Griset. L'inverse eût été possible, mais voyez-vous, Pierre-Henri n'enseigna pour ainsi dire jamais. C'est plutôt le titre de ce mouvement, la dérive des continents, qui nous amène à Dérive tout court, mais au pluriel, de Griset, pièce fondatrice en 1974 et pour grand orchestre, avec autant de parties réelles que de membres de l'orchestre, pièce fondatrice de la grande exploration du spectre sonore qu'il allait, lui, entre autres, mener jusqu'à sa mort prématurée. Exploration du spectre et de ses marges, mais surtout dans les buts de rechercher, de provoquer, d'inaugurer un autre rapport au temps dans la musique, à la fois sensible et mystique. Voici une exploration toujours inédite du plasma acoustique, où tendresse, violence, sensualité et rigueur sont la marque du découvreur.

dérive au pluriel, acte de naissance de la musique spectrale en 1974, même si son compositeur n'a jamais endossé le terme, car il était plus sensible finalement au mystère du temps qu'à ceux du timbre. Gérard Griset, qui nous a quittés brutalement en 1998 à l'âge de 52 ans, mais qui marque aujourd'hui encore le monde des musiques contemporaines, par exemple avec cette version enregistrée à Donaueschingen sous la direction de Sylvain Cambrelin, qui a magnifié cette pièce, ce chef-d'œuvre, à la partition aussi difficile à déchiffrer pour les 40 ans de sa création. Hommage lui soit également rendu sur La Contemporaine et sur France Musique.

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Nous écoutions Le marché de Thouars, pièce pour piano d'Isabelle Fraisse. Le marché de Thouars est une grande place tout en longueur où se déploient les étals du marché. J'ai voulu, nous dit la compositrice, transcrire cette forme en l'assimilant à celle du clavier du piano. Les mains du pianiste parcourent le clavier comme un promeneur arpentant le marché. Elles vont et viennent à des allures différentes, de l'extrême grave à l'extrême aigu. Cette promenade est interrompue par de brèves citations musicales, telles l'andante de la sonate opus 28 de Beethoven, qui surviennent comme des réminiscences dans l'imaginaire du promeneur. Cette pièce, commande de François Udry pour le 7e festival Jeunes Talents, a été composée pour un jeune pianiste de 12 ans, Ulysse Arzoni, lequel l'a créé le 5 août 2011 en la collégiale Sainte-Croix à Loudun et que nous écoutions ici sur La Contemporaine. Isabelle Fraisse est une compositrice française majeure, paradoxalement peu jouée ou diffusée. Nous allons tenter de réparer cette injustice, du moins partiellement et humblement, durant les 3 heures à venir sur La Contemporaine. Femme discrète, espiègle, pétrie d'intelligence, joyeuse, pétillante et introvertie à la fois, Isabelle Fraisse est également une rebelle. Rebelle vis-à-vis de ses origines nobles, rebelle vis-à-vis d'un certain establishment, une femme libre en somme. Elle favorise la musique de chambre depuis qu'elle s'est mise sur le tard à la composition. Bernard Fournier, dans son Histoire du Quatuor à cordes, nous explique que contrairement aux musiciens prolifiques qui écrivent rapidement et avec facilité, Isabelle Fraisse écrit lentement et difficilement, la difficulté ayant pour elle valeur d'assaise. Le choix de chaque note, de chaque silence, de chaque mode de jeu, de chaque nuance est mûrement réfléchi. De ce travail en profondeur et en long cours, conclut Bernard Fournier, il résulte des œuvres d'une grande concentration où chaque geste est porté par une nécessité essentielle. Le catalogue des œuvres d'Isabelle Fraisse est concis. Si l'on devait la rapprocher d'un compositeur connu, c'est peut-être Ravel qui se présenterait devant nous. Plusieurs œuvres d'Isabelle Fraisse sont parcourues de citations de ses compositeurs aimés, que sont notamment Bach, Berg et surtout Beethoven. Son bien-aimé lointain aura tenté un de ses récents interprètes, le pianiste franco-japonais Yumeto Suenaga. Elle assume ses citations musicales en voulant rendre hommage à ces musiciens qui l'ont accompagnée dans la vie et en reprenant à son compte la devise de Jean Baraquet « Les autres œuvres nous créent créateurs ». Pour la pièce à suivre, avec deux instruments, violon et piano, elle a trouvé intéressante cette devise latine qui parle de dualité, « Lux in tenebris », lumière dans les ténèbres. La pièce débute avec le piano très sombre. Le violon, peu à peu, monte vers la lumière. Par ailleurs, dans la partie de violon, on entendra un hommage à la 3e romance de Clara Schumann et à la 2e sonate violon-piano de Beethoven. Pour la partie de piano, la compositrice a utilisé la citation du trille de l'Arietta de l'opus 111 de Beethoven d'une profondeur abyssale.

0: Lux in Tenebris d'Isabelle Fraisse a été créé le 29 mai 2021 au Festival Mozart en Loire-Layon par la violoniste Elissa Cassini, à laquelle l'œuvre est dédiée, et la pianiste Julia Etch, deux musiciennes que nous écoutions ici.
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0: Le cœur de l'œuvre d'Isabelle Fraisse reste, c'est évident au regard de son catalogue, le quatuor à cordes. Elle en a composé 5 en 20 ans, depuis 2002. Le grand spécialiste du quatuor à cordes, qu'est Bernard Fournier, dans sa somme en 3 tomes édité chez Fayard, Histoire du quatuor à cordes, a placé Isabelle Fraisse au sein d'un panthéon de 8 figures françaises majeures du XXIe siècle, ayant œuvré à son sens de manière édifiante et signifiante pour ce genre musical. Fraisse se retrouve ainsi aux côtés de Nicolas Bacri, Pascal Dussapin, Philippe Fénelon, Philippe Hersan, Edith Cana de Chizy, Marc Monet et Jacques Leno, l'héritière des Haydn, Beethoven, Bartok ou Shostakovich. Le premier quatuor à cordes d'Isabelle Fraisse, intitulé « Ici jaillit le creux du ciel », a été créé en 2002 par le quatuor Isaïe, qui fera de même pour ses second, troisième et quatrième quatuors à cordes en 2006, 2008 et 2010, et qui aurait certainement créé son cinquième quatuor en 2019 si la formation ne s'était hélas dissoute entre-temps en 2014. Quoi qu'il en soit, il s'agit d'une formidable collaboration artistique qui verra son apogée avec le chef-d'œuvre absolu d'Isabelle Fraisse, son troisième quatuor en octobre 2008, que nous écouterons sous peu. Mais revenons à son premier quatuor à cordes qui se trouve être une commande de France Musique pour la série des Alas Brevets. Au sein de l'œuvre sont cités les 11e et 14e quatuors de Beethoven, ainsi que la suite lyrique d'Alban Berg. Isabelle Fraisse nous confie « Sous le choc de l'aphorisme de Baudelaire, la musique creuse le ciel, j'ai imaginé une vision sonore où la résonance du quatuor à cordes pourrait jaillir et rayonner comme à l'intérieur d'une voûte céleste. Cette vision était intéressante dans la mesure où les instruments à cordes n'émettent pas, comme le piano ou les percussions, de fortes résonances naturelles. Ainsi, cette moindre présence de rayonnement ouvrait à l'écriture un espace de travail, une possibilité d'élaborer un matériau musical apte à créer cette figure singulière d'un rayonnement possible des instruments à cordes. »

0: Ici jaillit le creux du ciel, premier quatuor à cordes d'Isabelle Fraisse, commande de Radio France pour la série à l'abrévé de France Musique, a été créé et diffusé au sein de cette série d'émissions présentée par Anne Montaron en 2002. L'œuvre était interprétée, s'il vous plaît, par le quatuor Isaïe avec les violons Guillaume Sutre et Luc-Marie Aguera, l'alto Miguel da Silva et le violoncelle François Salk.
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0: Isabelle Fraisse est pianiste et oboïste. Elle aborde la composition en autodidacte par le biais de l'analyse de toutes sortes d'œuvres,

aussi bien classique que contemporaine, avec un travail personnel et solitaire, considérant les œuvres comme ses véritables maîtres. Elle m'a récemment dit qu'elle connaissait, par exemple, par cœur, tous les quatuors de Beethoven. Mais néanmoins, elle a suivi des cours d'écriture et de composition auprès de Michel Philippot, professeur au Conservatoire National Supérieur de Musique de Paris. Rajoutons qu'elle a également participé à des séminaires dirigés par Luciano Berio et Franco Donatoni et qu'elle a suivi les cours d'été de Darmstadt. À présent, une pièce récente pour alto solo enregistrée en 2020. Quo non ascendet, jusqu'où ne montera-t-il pas? C'est la devise de Nicolas Fouquet, 1615-1680, surintendant des finances de Louis XIV, qui s'enrichit frauduleusement. Louis XIV ne put tolérer son ascension, qui le fit tomber au plus bas, en prison, le reste de sa vie. En suivant cette devise, la pièce débute par la note plus grave de l'alto, le Do 2, pour monter au plus aigu possible, avant de retomber sur le Do grave en col legno. Par ailleurs, nous dit Isabelle Fraisse, je me suis également inspiré du solo d'alto dans le mouvement 4 de la première symphonie de Mahler, Titan, avec cette petite cellule qui s'élance vers le haut et correspondait ainsi à l'idée de la devise.

Quo non ascendet d'Isabelle Fraisse, interprétée par l'altiste Nigel Key, musicien néo-zélandais d'origine, naturalisé français. Quand j'ai demandé à Isabelle Fraisse quel compositeur elle aimerait voir figurer à ses côtés, elle a tout de suite pensé à Nigel Key, son interprète, mais également compositeur par ailleurs. L'ami Wiki nous dit qu'il est l'auteur d'une œuvre abondante et variée, principalement instrumentale mais également lyrique. Nigel Key, qui a fait ses études musicales pendant la période post-sérialiste, en a exploré les limites et s'est forgé un style original, rythmique et tonal, sans toutefois céder à la facilité post-romantique. Nous écoutons son œuvre intitulée Tectonics pour archi-saxophone, mélotron, alto et contrebasse.

avec Daniel Kienzi au saxophone, au pluriel, Jean-Baptiste Devillers au mélotron, le compositeur à l'alto et Will McLean Cray à la contrebasse. Dans le silence ému de mon âme, le second quatuor à cordes d'Isabelle Fraisse est une commande du quatuor Isaïe auquel elle a dédié l'œuvre. La compositrice nous confie que ce quatuor est non seulement inspiré, mais porté par l'ode maritime de Fernando Pessoa, vaste poème onirique dans lequel le poète portugais, né en 1888 et mort en 1935, libère son imagination fantasmatique à partir du spectacle d'un paquebot contemplé depuis le quai désert d'un port. En concentrant son attention sur l'infiniment petit, le bateau au loin, Pessoa éveille des sensations poétiques, infimes au départ, qui vont s'amplifier et se démultiplier, si bien que l'émotion ne cesse de s'intensifier jusqu'à une situation paroxystique qui confine au délire. Puis après cette phase d'intensification, vient une phase d'apaisement, où les fantasmes sont peu à peu apprivoisés. Dans cette perspective, ce quatuor à cordes élabore à partir du poème une sorte de songe animé, si bien que le poème devient un agent de stimulation tant dans le domaine de l'émotion que de la sensation. L'œuvre se présente sous forme d'un mouvement unique en forme d'arche, précise Bernard Fournier dans son Histoire du quatuor à cordes, histoire du quatuor que je ne saurais que trop vous conseiller de compulser, ne serait-ce que pour lire ces analyses précieuses des quatre premiers quatuors à cordes d'Isabelle Fraisse.

0: hommage à l'ode maritime de Fernando Pessoa qui nous a emportés dans les domaines du rêve et a été créée à l'Université de Rouen le 7 novembre 2006 par le Quatuor Isaïe avec Guillaume Sutre et Luc Maria Guerra au violon, Miguel da Silva à l'alto et Jovan Markovic au violoncelle, lequel venait de remplacer François Salk un an plus tôt.
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0: Sur La Contemporaine et France Musique nous attend une œuvre vocale a cappella qui nous présente toute l'espièglerie et le côté joueur, voire le côté rappeur d'Isabelle Fraisse. L'œuvre en question s'intitule Un rêve de FH, FH étant les initiales de François Udry. François Udry a longtemps été un des plus grands producteurs de France Musique et c'est un ami proche, nous dit Isabelle Fraisse. Un jour, il m'a raconté un rêve. Il se trouvait dans un bateau sur la mer et dans ce bateau, il assistait à un concert où l'on jouait une de mes œuvres. Il s'agissait d'un trio de voix d'hommes a cappella et cette musique l'enchantait. Il ne m'en a pas dit plus, mais j'ai été complètement séduite par l'idée que je pouvais écrire pour cette formation à laquelle je n'avais jamais pensé. Ainsi, ce rêve devenait réalité. Avant de choisir les poésies, j'en ai choisi le thème. Je voulais travailler à partir de poèmes qui parlent de l'enfance, car depuis quelque temps, c'est un sujet qui m'habite. De plus en plus souvent, je regarde les enfants autour de moi, je les vois comme des promesses d'un avenir meilleur et comme un antidote aux horreurs du monde actuel. Il a ensuite fallu que je cherche quelle poésie pouvait s'accorder avec ma vision de l'enfance. Je voulais travailler sur des poèmes en langue française d'un poète d'aujourd'hui. J'ai eu la chance de rencontrer François Montmanex, qui est l'auteur d'une importante œuvre poétique. Parmi ces centaines de poèmes, j'ai trouvé 5 petits chefs-d'œuvre dans lesquels l'enfance était évoquée. J'aime infiniment cette poésie ancrée dans le réel, une poésie qui habite le monde et qui intensifie le présent. Le poète est là, comme un observateur attentif à ce qui se déroule sous ses yeux, dans une posture de guetteur. Comme c'était la première fois que j'écrivais pour la voix, j'ai cherché de quelle manière aborder le mélange du texte et de la musique. Je me suis aussitôt orienté vers la polyphonie avec l'idée qu'aujourd'hui, il était possible d'enchevêtrer texte et musique de telle manière que la musique de la langue se mêle à la musique de la voix dans un équilibre où chacune trouve sa place. Je désirais en quelque sorte donner de la chair musicale aux mots et qu'à son tour, la musique ressente le sens du mot et l'éclaire autrement. J'ai cherché dans les œuvres existantes celles qui pouvaient m'inspirer et je me suis tourné vers les chansons polyphoniques du début du XVIe siècle, Clément Jeannequin en particulier, qui mêle des bruits aux paroles ou s'amuse avec des onomatopées, ce que j'ai fait à ma façon, avec mes oreilles du XXe siècle. À la fin de la dernière pièce, j'ai retrouvé le sens de mon titre avec une citation de l'horizon chimérique de Fauré, « La mer est infinie et mes rêves sont fous », que j'ai mêlé à une des mélodies de l'opus 7, « Après un rêve ».

0: Un rêve de FH pour trois voix d'hommes a cappella d'Isabelle Fraisse, dédié à François Udry, avec le contre-ténor Paul-Antoine Benos, le ténor Kellig Boscher et le baryton-basse Guilhelm Worms. Cette œuvre a été commandée à Isabelle Fraisse par France Musique pour la série d'émissions à la Brévée, émission au cours de laquelle elle a été créée et diffusée du 21 au 26 novembre 2016.
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0: Quatre ans plus tôt, Isabelle Fraisse composait Un voyage de Paulhan, qui mettait déjà à l'honneur notre ami François Udry. Il s'agit de 12 pièces pour piano avec récitant, très brèves, chacune caractérisée par un geste pianistique et portant un titre évocateur inspiré par le livre de Jean Paulhan, Guide d'un petit voyage en Suisse. Ce livre est parsemé de petits événements inattendus et plein d'humour. Ce ne sont pas de grandes révélations touristiques, mais des signes dont le plus important consiste en un nuage blanc formé par une cendre de cigarette qui tombe dans une goutte de café. Mon intention, dit Isabelle Fraisse, n'était pas de transcrire en musique ces événements vécus par Jean Paulhan, mais plutôt de m'imprégner d'un climat qui déclenchait chez moi des idées sonores. Pour la représentation qui va suivre, nous écouterons 10 de ces pièces, successivement L'invité scrupuleux, Paysage vu du chemin de fer, Un change très favorable, La petite fille insensible, Rencontre avec une avalanche, Une grande envie de rire, Fréquentation des palaces, Une goutte de café, Rond de fumée et enfin L'événement. Le pianiste est Pascal Gallet et le récitant François Udry.
2: L'invité scrupuleux. Ah, les beaux enfants! Et quelle sérénité! Quels étalages! Et ce marchand de souliers! Et cette charcuterie! Ah, mais surtout, quels distributeurs automatiques! Tels étaient nos cris les plus communs dans les rues du pays qui nous avaient invités pour quelques semaines sans nous demander la moindre conférence ou réception et nous accueillaient gentiment juste au sortir de cette longue guerre qui nous avait, nous, très vite privés, de souliers, d'étalage et de sérénité en tout cas, toutes choses que l'on ne voyait pas du tout reparaître, bien que notre libération fût accomplie et la paix signée depuis pas mal de temps, je ne dissimulais pas les embarras où me jetait une aimable, trop aimable invitation.

Paysage vu du chemin de fer. Car l'invitation nous faisait un premier devoir de prendre intérêt à la nature et aux qualités du pays qui nous accueillait. Le malheur est qu'il s'agit d'un pays compliqué, fait d'un grand nombre, 24, ne l'oublions pas, de cantons, chacun jaloux de son indépendance et de son dédain, d'ailleurs léger et plaisant, des cantons voisins. La géographie est pleine d'imprévus. Par exemple, la capitale n'est pas Genève, comme les gens le croient chez nous, et comme il serait normal. D'autre part, nous avons tous entendu parler avec éloge du lac de Berne. Or, Berne, bien qu'elle soit justement cette capitale, est la seule ville suisse qui n'ait pas de lac. Ainsi de suite. Le pays en question est particulièrement fier de ces paysages qu'il nous fallait donc tâcher d'admirer d'un cœur sincère. Je parvins à fixer ainsi, dès le premier jour, 8 à 10 types de paysages inoubliables.

un change très favorable. La Suisse mettait gracieusement à notre disposition certaines sommes qu'en prévision d'achats importants, nous avions complétées par nos propres moyens, soit obtenant d'un organisme appelé Kering, par 1000 démarches, quelques 100 à 200 francs suisses à raison de 12 francs l'un, soit de divers intermédiaires et marchands noirs, des sommes plus élevées à un prix qui allait de 70 à 100 francs pour un seul franc suisse. Il s'ensuivait qu'un même objet, mettons une montre, suivant le budget sur lequel nous convenions d'imputer la dépense, se trouvait tout aussi bien nous revenir à rien du tout qu'à 100, 1200, 7000 ou 10000 francs et toutes les valeurs intermédiaires. Moi, j'avais toujours cru ce que j'entendais dire de l'argent. Qu'un homme doit en gagner, qu'il ne fait pas le bonheur et le reste. Mais j'apprenais ainsi une autre vérité qu'à vrai dire, j'avais toujours pressentie. C'est que l'argent, de quelque façon qu'on l'envisage, est une chose peu sérieuse et de simple convention.

La petite fille insensible. C'est comme moi, dit à voix haute l'un de nos voisins. Ce début nous fit plaisir et nous regardâmes un petit homme brun qui nous souriait de sa moustache en laiton. Il résulta de la suite de son discours qu'il s'agissait, non de lui-même, mais de sa fille qui l'étonnait. Cet enfant de 8 ans se refusait en effet à éprouver la moindre douleur. On avait beau l'opérer d'un panari ou lui ôter une écharpe du doigt. « Tu as mal ?» demandaient ses parents. « Non ?» disait-elle. « Mais voici qui est plus curieux, » ajouta notre voisin. « C'est qu'elle est demeurée dans cette disgrâce, sensible aux douleurs imaginaires, et se réveille parfois d'un cauchemar en poussant des cris affreux. » Par des questions habiles, nous apprenons qu'elle a dégringolé d'un rocher ou s'est vue pincée par son petit frère. D'ailleurs, elle prend part dans la journée à la douleur d'autrui et fond en larmes quand ce frère reçoit une fessée bien méritée. Chacun de nous tenta de se mettre en pensée à la place de la petite fille. Puis nous demandâmes au père s'il avait eu soin de soumettre son enfant aux expériences qui s'imposaient. Par exemple, de lui planter des aiguilles dans les diverses parties du corps. Il affirma qu'il n'y avait pas manqué, mais ce fut d'un ton un peu vague.

rencontre avec une avalanche. Nous rencontrâmes un peu plus tard notre première avalanche. Évidemment, elle était passée. Elle semblait même ancienne. Mais le désordre des pierres, leur amoncellement, leur posture suspendue et comme hésitante, certaines façons de briller comme de l'eau entre les troncs des mélèzes, nous permirent, heureusement d'imaginer, non sans horreur, qu'il y avait par là-dessous pas mal d'hommes, d'animaux et de villages écrasés qui devaient d'ailleurs être secs depuis quelque temps déjà.

une grande envie de rire. Lecteur, je ne sais s'il t'est jamais arrivé, poussé par le hasard jusqu'au bord d'un précipice, d'éprouver l'irrésistible envie, justement, de t'y précipiter. Si tu as senti alors sur ta tête le long tiraillement de tes cheveux hérissés, les muscles de tes jambes se tordre, et même un long frisson faire le tour de ton corps, qui du coup te paraît gigantesque, et tes dents hacher en menus morceaux le mouchoir que tu viens prudemment de te fourrer dans la bouche. Oui, alors je n'ai qu'un mot à te dire. J'étais arrivé en courant jusqu'à l'extrême bord d'un rocher perpendiculaire qui se dresse à 1000 mètres au-dessus de la vallée. Pour moi, je n'éprouvais, à vrai dire, aucun de ces sentiments. Mais plutôt, sur l'herbe où je m'étais laissé tomber, une grande envie de rire. Je supposais donc qu'il s'était succédé en moi à une vitesse trop grande pour qu'il m'eût été possible de les distinguer. J'en étais à la réaction. Ce rire seul m'inquiétait par sa violence. Voici déjà que ma tête irrésistiblement se balançait de droite à gauche, mes mains se tordaient, mes cheveux eux-mêmes.

Fréquentation des palaces. Le soir au dîner, nous nous faisions part de nos réflexions et découvertes du jour. Plus d'une avait trait au palais où nous nous voyions loger, soit que l'on voulût ainsi nous donner du pays la meilleure opinion possible, ou simplement nous honorer, soit encore que l'office suisse du tourisme, qui faisait les frais de notre séjour, souhaita d'abord venir en aide aux établissements le plus durement touchés par la crise d'étrangers, ou les trois raisons à la fois. Nous étions donc perdus dans de vastes déserts d'architecture. Heureusement, les portiers et maîtres d'hôtel, sitôt qu'ils parvenaient à nous joindre, nous traitaient avec bienveillance et sans jamais chercher à nous en imposer, comme il est d'usage en France. Il arrivait que le directeur lui-même vint familièrement causer avec nous et nous confia, par exemple, ainsi fit M. Hans Badruth de Saint-Moritz, qu'il possédait l'original de la Sainte Famille de Raphaël, dont le musée de Dresde n'a que la copie. Nous traversâmes avec plaisir, sous la conduite de cet excellent hôtelier, une sorte de grotte à colonnades, puis une enfilade de salons gothiques suivis de plusieurs salles de repos, bars et fumoirs modernes de grande taille, pour voir enfin briller dans sa cage de verre le tableau certes le plus ressemblant à l'original de la Sainte Famille qu'il m'ait jamais été donné de voir. Mais il arrivait déjà que le moindre défaut nous blessât. C'est ainsi qu'ayant admiré le premier soir un système de double porte qui me permettait de mettre mes souliers hors de la chambre sans les exposer pour autant à la convoitise, plutôt au mépris, des voisins que j'aurais pu avoir, je m'étonnais le lendemain de les retrouver cirés, il est vrai, et brillamment cirés, mais non pas ressemelés, dont ils auraient eu le plus grand besoin.

goutte de café. C'est alors qu'il se passa l'événement de ce voyage le plus digne d'être raconté. Sous le coup de l'émotion, j'avais couru jusqu'à ma table où je m'accoudais. J'allumais une cigarette. Le soleil brillait sur les mêmes montagnes de la veille, mais je lui trouvais je ne sais quoi de changé. L'on m'apporta une tasse de café que je bus. Je me disais, j'ai beau avoir éprouvé déjà pas mal de sentiments,

il se peut que le plus étonnant de tous me fasse encore défaut. » Aidant ma hâte à reposer ma tasse, je laissais tomber quelques gouttes sur le plateau.

fumée. C'est précisément alors qu'il s'éleva au-dessus de la goutte un petit nuage blanc, exactement rond, de la grosseur d'une bille. Puis, tournant et comme roulant sur lui-même, redescendit, vint se poser sur le plateau. Après quelques instants, s'écrasa devant moi qui le regardait de tous mes yeux et ne laissa enfin à la place où il s'était posé qu'une légère buée pâle que j'effaçai du doigt. J'eus beau dans la suite recommencer l'expérience avec de nouvelles cigarettes et de nouvelles gouttes de café.

L'événement, comme entre-temps nous avions repris des forces, et même un peu de graisse, la Suisse estima très justement qu'elle avait assez fait pour nous, qui n'avions plus l'air de victimes, si nous l'avions jamais eue. L'on nous renvoya donc chez nous, le lendemain du nuage, tout aussi gentiment qu'on nous avait fait venir. Pour moi, je n'ai guère cessé de penser depuis lors aux incidents de ce voyage. Entre autres projets, j'esquisse une suite de mesures qui, étendant à notre franc l'extrême versatilité du franc suisse, le mettrait assez vite à la portée de toutes les bourses. Ce sera l'objet du petit livre qui fait suite à celui-ci.

0: Un voyage de Paulane d'Isabelle Fraisse, 10 pièces pour piano avec récitant d'après de courts textes de Jean Paulane. Création le 22 juillet 2012 à la cour Vesque de la Roque Baignard, commande du Festival Promenade Musicale du Pays d'Auge en 2012. Pascal Gallet était au piano, François Udry était le récitant.
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0: L'heure est venue d'écouter le troisième quatuor à cordes d'Isabelle Fraisse, créé en 2008. Cette œuvre majeure avait eu un certain écho en étant présentée par l'écrivain Richard Millet dans le magazine de Lionel Esparza sur France Musique en février 2009, lequel affirmait qu'il s'agissait d'une méditation capable de faire entendre le silence. Ou bien encore par le compositeur Lucien Guérinel en mars 2010 sur Tropic FM, qui, lui, la qualifiait de chef-d'œuvre. Bernard Fournier, dans son Histoire du quatuor à cordes, nous rappelle que les conceptions et les goûts de la compositrice la rapprochent des musiciens du message. Bach ou Beethoven au premier titre, chez qui elle trouve à la fois le sens de la gravité et une tension qui la porte vers la joie. Sa culture, nous dit-il encore, qui privilégie la philosophie et la poésie, l'engage dans une quête de spiritualité, exempte de toute religiosité, et l'invite à libérer son imaginaire sur les traces de Rimbaud ou de Pessoa, ses maîtres à rêver. Dans mon troisième quatuor à cordes, nous dit Isabelle Fraisse, je me suis inspiré d'un vers de Hölderlin, Da dämmert ein still Freude mir, dont la traduction peut être « Alors, sourd en moi, une joie silencieuse ». Pour cela, j'ai créé une sorte d'osmose entre deux univers, l'un grave et intériorisé à la manière d'une prière, l'autre extraverti, pouvant faire éclater une sorte de joie. J'ai joué sur les empiètements progressifs de ces deux univers. » Rajoutons au propos de la compositrice que nous nous trouvons ici en présence d'une méditation lumineuse en miroir du célèbre mouvement central du quatuor opus 132 de Beethoven, où le grand homme, qui avait été très souffrant au printemps 1825, remerciait Dieu avec le fabuleux Heiliger Dankgesang, le chant sacré d'action de grâce d'un convalescent à la divinité. Même si la compositrice semble se refuser à toute religiosité, admettons qu'elle a ici été touchée par la grâce. Nous écoutons le quatuor Isaïe.

0: De la compositrice Isabelle Fraisse, née en 1944, le sublime quatuor à cordes numéro 3, Da Dämmert, ein Still Freud mir, alors sourd en moi, une joie silencieuse, créée le 26 octobre 2008 en l'église des Tourettes par le quatuor Isaïe, que nous écoutions ici, une commande du 20e festival de quatuor à cordes en pays de Fayence.
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0: Remontons les aiguilles du temps et rejoignons l'été 1991 durant lequel fut créé Schiste pour 8 cordes. L'œuvre est divisée en deux groupes, groupe 1, violon 1, violon 2, alto et violoncelle, groupe 2, violon 3, alto 2, violoncelle 2 et contrebasse. C'était au Musée d'art moderne de Saint-Étienne. L'ensemble Forum était dirigé par Marc Foster. La compositrice de nous préciser, cet espace homogène de 8 cordes, je l'ai séparé en deux groupes, deux violons dans le groupe 1 et une contrebasse dans le groupe 2, de telle manière que le groupe 1 délimite l'extrême aigu et le groupe 2 l'extrême grave. Ce dispositif me permettait d'établir de forts contrastes entre les deux groupes. La texture de la pièce est souvent fourmillante ou feuilletée, d'où le nom de la pièce, schiste, cette roche à la structure pailletée. Vers la fin de la pièce, j'ai donné au violoncelle un rôle de solo qui va traverser les différentes textures en passant d'un violoncelle à l'autre dans un tempo libre, comme un chant final.

Schiste d'Isabelle Fraisse, interprétée par l'ensemble Forum dirigé par Mark Foster, une œuvre pour 8 cordes divisée en 2 groupes distincts. Enchaînons notre panorama consacré à l'œuvre d'Isabelle Fraisse. Nous l'écoutons. Avec 17-7, mon intention de départ était de saluer la naissance de ma petite fille Ava. Cette venue au monde pouvait donc s'exprimer avec joie et légèreté, mais aussi avec gravité, comme chez Beethoven, la gravité de l'existence. J'ai donné comme titre à ma pièce la date de naissance d'Ava, le 17 juillet 17-7, et comme je me référais à la sonate opus 7, je me suis aperçu, comme avec les opus 101 et 111, que la figure du chiffre pouvait constituer un élément directeur pour ma pièce, d'autant que le chiffre 7 joue un rôle important en musique. On pense avant tout à la gamme formée de 7 notes, qui peut en outre évoquer un certain esprit enfantin qui préside au début de la pratique musicale. Cette gamme qui structure l'opus 7 en tant que mi bémol majeur, je l'ai transformée à ma manière et répétée d'une façon véritablement obstinée. Cette répétition entrecoupée de petits motifs beethoveniens évoque l'esprit impertinent des enfants quand ils veulent tester certaines limites. Par ailleurs, la pièce commence par un rythme à 7 temps, un peu jazzique, qui se développe dans un cadre de 7 mesures. Des accords s'épaississent peu à peu et deviennent lourds jusqu'à comporter 7 notes différentes. Enfin, la pièce se structure en 7 mouvements, 4 mouvements rapides entrecoupés de 3 mouvements longs, de même nature où s'égrènent des gammes jouées très lentement.

0: La pianiste Paloma Quider nous interprétait 17-7, un dialogue avec l'opus 7 de Beethoven, une œuvre d'Isabelle Fraisse créée le 6 août 2014 dans l'église Saint-Martin de Villers-sur-Mer. Une commande du festival Promenade Musicale du Pays d'Auge, festival qui lui avait déjà commandé un voyage de Paul Anne, que nous avons écouté au cours de ce portrait.
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0: Dix-sept-sept fait partie d'un triptyque de dialogues pianistiques avec des œuvres de Beethoven. 101, à son tour, dialogue avec l'opus 101 du compositeur de Beaune. Pour composer 101, poursuit Isabelle Fraisse, j'ai d'une part travaillé à partir de motifs empruntés au premier et quatrième mouvement de la sonate opus 101, et d'autre part, j'ai remarqué que le nombre 101 pouvait être considéré comme un palindrome, de même que le prénom de la dédicataire, ma petite fille Ava. J'ai donc conçu une série de palindromes musicaux en utilisant à l'envi des procédés de rétrogradation et de renversement qui sont souvent à l'œuvre dans l'écriture fuguée. La forme elle-même de la pièce, ABA, repose sur ce principe. Le choix du matériau beethovenien, la cantilène méditative du premier mouvement pour les parties A, l'accroche iambique, brève, longue et percussive du thème principal du final pour la partie B, crée des oppositions de caractère entre les deux types de sections. Plus lyrique, les parties extrêmes donnent lieu à des recherches de couleurs. Plus rythmique, la partie centrale m'a permis de déployer une énergie qui prend aussi ses racines dans l'œuvre de Beethoven.

Nous écoutions la pianiste Amélie Paune dans 101, un dialogue avec l'opus 101 de Beethoven d'Isabelle Fraisse. Création le 23 mars 2013 au musée Colette à Saint-Sauveur en Puisaye-Yonne, commande de l'association Beethoven de France pour sa 9e Beethoveniade. Isabelle Fraisse a composé un troisième dialogue intitulé 111, dialogue avec l'opus 111 de Beethoven, interprété par le pianiste Yumeto Suenaga, qui figure sur un des rares disques commerciaux présentant des œuvres de la compositrice. C'est édité par le label Artalina. Tentons la quadrature du cercle avec l'écoute du 4e quatuor à cordes d'Isabelle Fraisse, créé le 14 mars 2010, salle Cortot à Paris, encore et toujours aux joies par le quatuor Isaïe. Grâce soit rendue à cette formation française légendaire, dissoute en 2014. Tentative de quadrature du cercle d'autant plus compliquée que Dame Isabelle a composé un 5e quatuor à cordes créé en juin 2019, mais que nous n'écouterons pas cette fois-ci. Le 4e quatuor résulte d'une commande de Bernard Fournier pour la publication de son 3e volume de l'histoire du quatuor à cordes. J'ai sous-titré ce quatuor « An das Streichquartett », nous dit la compositrice, au quatuor à cordes, comme un hommage au genre avec une œuvre qui rendrait compte des grands moments de cette histoire depuis ses origines jusqu'à maintenant. On y entend donc des allusions au quatuor à cordes de 7 compositeurs importants pour le genre, Beethoven, Alban Berg, Luigi Nono, Haydn, Schubert, Mozart et Bartok.

0: Sur France Musique, nous écoutions le quatrième quatuor à cordes d'Isabelle Fraisse, Anne Das Streichquartett, créé le 14 mars 2010, salle Cortot à Paris, par le quatuor Isaï avec Guillaume Sutre, Luc-Marie Aguera, Miguel da Silva et Johan Markovitch. Nous voici arrivés à la fin de ce portrait consacré à Isabelle Fraisse. Nous pourrons à l'avenir découvrir d'autres œuvres car son catalogue ne s'arrête pas là. Outre les qualités précitées de la compositrice et de la personne Isabelle Fraisse, rajoutons sa gentillesse, sa passion pour le cinéma et la poésie, une grande humilité et, osons le mot, un certain génie. Alors, mesdames et messieurs des maisons de disques, à vous les labels, sachez tendre l'oreille, cette programmation sera rediffusée régulièrement sur La Contemporaine de France Musique. La majorité des enregistrements la constituant provenant de concerts, nous espérons qu'ils vous donneront le désir de proposer à Isabelle Fraisse d'en faire des disques. Il serait enfin temps que soit reconnue à sa juste valeur cette grande créatrice et son œuvre fondatrice de notre 21e siècle déjà bien entamée. Tous mes remerciements vont à Isabelle Fraisse pour sa disponibilité, les confessions qu'elle m'a livrées sur ses œuvres, le travail d'illustration qu'elle a réuni pour la diffusion des œuvres en question, puisque quasiment 100% d'entre elles sont des enregistrements hors commerce, et un grand merci pour sa patience.
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1: Le présent et le passé se côtoient souvent dans la musique d'Igor Stravinsky, et c'est d'autant plus vrai dans les variations sur le choral de Johann Sebastian Bach que le musicien russe a arrangé et complété à sa façon en 1956.

un hommage aux trois géants de la musique russe, Igor Stravinsky, Serge Prokofiev et Dmitri Shostakovich. C'est une reconnaissance de dette de la part d'Alfred Schnittke et une déclaration d'amour aussi. Ce 3-en-1 musical, joué à 6 mains, a été donné lors d'un concert de Gennady Rojdestvensky le 22 juillet 1979 à Moscou.

Pour les compositeurs russes, le cinéma était un refuge et un laboratoire musical en même temps. Tombé en disgrâce à un moment donné, Alfred Schnittke s'y est caché pendant quelques années. Dmitri Shostakovich y est passé pas mal de temps aussi, en composant de très belles partitions pour des films, parfois sans aucun intérêt.

inspirée par la symphonie concerto de Serge Prokofiev et écrite à l'intention de l'un des plus grands violoncellistes russes, Mstislav Rostropovitch, la partition du premier concerto pour violoncelle de Dmitri Shostakovitch ne mentionne pourtant aucune dédicace officielle. Effectivement, Rostropovitch était en délicatesse avec le régime soviétique et son nom était banni de partout. Et c'était un peu pareil pour Henryk Górecki en Pologne, le musicien qui, dans les années 60, s'est tourné vers les sources musicales anciennes. Une révolte calme mais décidée de celui qui a fièrement déclaré que sa musique a besoin beaucoup de temps pour être écrite, mais pour être écoutée aussi. En somme, la contemplation pure.

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1: Un orchestre nordique avec un chef hongrois qui se penche sur une partition italienne. C'est la mondialisation qui est en marche. Mais surtout, c'est une profonde et belle exploration de l'avenir caché dans le passé, comme souvent chez Luciano Berio. C'est aussi un paysage sonore unique, continu et en mouvement perpétuel, comme notre monde.

0: C'est ainsi que sonne la dodécaphonie douce de Toru Takemitsu avec ses objets sonores posés dans un jardin musical imaginaire, un concept si proche et lointain à la fois de la musique européenne. Des variations sans thème, un concept fort original de la fantaisie de Ralph Vaughan Williams qui ouvre sa 8e symphonie, une partition dédicacée à John Barbirolli. Mais c'est une autre fête qui pointe son nez maintenant, celle des 90 ans d'Elliot Carter, qui a regroupé une belle brochette de musiciens, Harrison Birtwistle entre autres. Il s'est joint aux célébrations avec un premier mouvement de son cycle pour soprano et violoncelle.
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0: Et maintenant, un anniversaire. Cela se fête, bien entendu, parfois en musique même. Le double portrait de Pierre Boulez, esquissé par Elliot Carter pour son 60e anniversaire, va suivre. Mais tout de suite après, gare aux anges noirs.

des variations sans thème, un concept fort original de la fantaisie de Ralph Vaughan Williams qui ouvre sa 8e symphonie, une partition dédicacée à John Barbirolli. Mais c'est une autre fête qui pointe son nez maintenant, celle des 90 ans d'Elliot Carter, qui a regroupé une belle brochette de musiciens, Harrison Birtwistle entre autres. Il s'est joint aux célébrations avec un premier mouvement de son cycle pour soprano et violoncelle.

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1: 1946, c'est l'année de la création des trois tableaux symphoniques d'Henri Dutilleux. Une inspiration littéraire est à l'origine de cette pièce prévue pour une toute autre utilisation. En effet, Dutilleux a adapté le célèbre roman « Aude de Hurlevent » d'Émilie Brontë. Et là, dans sa version symphonique, même une modernité électronique s'invite.

Donnerstag Abschied, soit jeudi de l'adieu, la toute fin de Donnerstag Auslicht, jeudi de lumière, le quatrième opéra du monumental cycle de sept opéras, cycle intitulé Licht, lumière, de Karlheinz Stockhausen. Ce jeudi de lumière, opéra en une salutation, trois actes et un adieu, fut le premier des sept opéras à avoir été composé entre 1977 et 1980, la création en ayant été donnée à la Scala de Milan le 15 mars 1981. Nous écoutions ici la version discographique du compositeur à la tête de l'Orchestre Philharmonique de la radio néerlandaise, l'ensemble intercontemporain étant également de la partie sous la battue de Peter Rudwusch. À la trompette soliste, si pure, si marquante, c'était le propre fils du compositeur Markus Stockhausen. À noter que c'est dans cet opéra que Stockhausen met en scène un élément autobiographique central dans sa vie, l'assassinat de sa mère par les nazis. La ville de Cologne a été un centre crucial pour le développement artistique et les innovations musicales de Stockhausen, comme elle l'a été pour beaucoup d'autres créateurs. Nous allons ainsi poursuivre au gré des envies autour de cette simple thématique, Cologne. Voici Der ewige Tag, le jour éternel, œuvre pour chœur mixte, grand orchestre et dispositif électronique en temps réel du compositeur Jörg Oehler.

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1: Der ewige Tag, le jour éternel pour chœur mixte, grand orchestre et électronique en temps réel, de l'allemand né à Leverkusen en 1944, Jörg Oehler. L'orchestre symphonique de la radio de Cologne, la VDR, était dirigé par Semyon Bischkov. Oehler a étudié à la fameuse Hochschule für Musik und Tanz, l'école supérieure de musique et de danse de la ville de Cologne, et a étroitement collaboré avec le studio de musique électronique de la VDR, marchant en quelque sorte dans les pas de Stockhausen, son aîné, comme tant d'autres. Il a contribué au développement de la musique électronique, a créé plusieurs œuvres importantes dans la ville de Cologne. Pour parfaire le tout, il a même choisi de vivre à Cologne, où il a longuement influencé la scène musicale contemporaine. À présent, un des géants de la création contemporaine au XXe siècle, ayant lui aussi des liens significatifs avec la ville de Cologne. Il s'agit du compositeur des Soldats, Bernd Alois Zimmermann. Il a notamment enseigné la théorie musicale et la composition à l'École supérieure de musique, endroit qui le vit étudiant en musique. C'est à Cologne qu'il a créé son opéra Die Soldaten. Pour l'heure, nous écoutons son concerto en forme de pas de trois pour violoncelle et orchestre, composé entre 1965 et 1966, œuvre qui appartient à sa troisième période créatrice, la période dite pluraliste, phase durant laquelle il a intégré divers styles et techniques, y compris des éléments de jazz, de musique ancienne et de citations musicales.

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1: Le concerto en forme de pas de trois de Bernd Alois Zimmermann, une partition divisée en cinq mouvements, une introduction intitulée « Dans la vallée des songes », un allegro titré « La fée, Don Quichotte et la sentimentale », l'adagio central « Les trois signes blancs », suivi du tempo di marcia « Les trois paladins », et enfin pour conclure, blues et coda, la fée, le violoncelle et la contrebasse. Au violoncelle solo, c'était un des super solistes les plus importants pour la création musicale au XXe siècle, à l'instar du regretté Heinrich Schiff, à savoir Siegfried Palm, mort en 2005. L'orchestre symphonique de la radio de Baden-Baden était dirigé par le grand Ernest Bourg, un enregistrement paru pour la première fois sur un vinyle Vergo en 1972. À suivre, l'Argentin né à Buenos Aires en 1931, qui s'installa à Cologne dès 1957 et qui, à peine arrivé, fonda son ensemble deux ans plus tard en 1959. Vous aurez sans doute ou peut-être reconnu Mauricio Kagel. Ce grand professeur qui enseigna à la Hochschule de Cologne de 1974 à 1997 influença de très nombreux jeunes compositeurs. Écoutons son Tango Alemán pour violon, bandoneon, piano et voix de 1978, exemple parfait de l'approche éclectique et expérimentale de notre homme.

Le tango allemand de Kagel, interprété par le compositeur lui-même, dont on entendait la voix et les sifflements. Alejandro Barletta était au bandoneon. Jorge Ricci

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1: Oblak Semen pour trombone solo de et par Vinko Globokar, le compositeur et tromboniste franco-slovène né en 1934. Cette œuvre fut composée en 1996. Elle est caractérisée par l'utilisation de techniques étendues et une exploration sonore approfondie du trombone, exigeante mais ne perdant jamais de vue le plaisir musical. Ici, on peut parler de trombone augmenté sans risque de se tromper. À l'instar de Mauricio Kagel, Karl-Heinz Stockhausen ou Bernd Alois Zimmermann, Globokar a enseigné la composition à la Musikhochschule de Cologne. Dans son cas, ce fut de 1967 à 1976. En 1969, il créa son groupe d'improvisation libre, New Phonic Art, à Cologne. Enfin, il a collaboré avec ses pairs, notamment Stockhausen, sur certaines compositions. Cologne, on l'a compris, fut et reste un centre très important pour la création musicale mondiale. De nos jours, la ville continue d'accueillir des événements importants, tels le festival Soundtrack Cologne, dédié à la musique de films, de télévision et de jeux vidéo. La ville accueille également le festival Artbrücken, Musik für Köln, dédié à la création contemporaine. L'école de musique par laquelle tous les grands compositeurs que nous avons écoutés jusqu'ici sont passés continue de former des musiciens et des compositeurs de renommée internationale. Enfin, notons que la ville accueille en son sein le célèbre ensemble Musikfabrik. Écoutons maintenant le concerto opus 79 pour saxophone alto et orchestre à cordes de Krzysztof Meyer, compositeur polonais né en 1943, qui enseigna à la Hochschule für Musik à Cologne dès 1987.

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1: Le concerto pour saxophone alto et orchestre à cordes, opus 79, de Krzysztof Meyer, qui fut l'élève de Nadia Boulanger et de Krzysztof Penderecki, et accessoirement l'ami de Shostakovich. Cette composition de 1993 fut dédiée au saxophoniste américain John Edward Kelly, qui créa l'œuvre en 1994. Il nous l'interprétait ici, avec l'orchestre de chambre de la radio néerlandaise, dirigé par Micha Hamel, dans ce qui constitue le premier enregistrement mondial de l'œuvre en 2012, 3 ans avant le décès du saxophoniste, des suites d'un cancer. Retrouvons Karlheinz Stockhausen avec une de ses œuvres phares, Cyclus, que l'on peut traduire par cycle, bien sûr, mais aussi par cyclique ou cycle de vie. Cette œuvre fut composée en 1959 pour percussion solo. Depuis plus de 6 décennies, cette partition a connu divers enregistrements, apportant tous leur eau au moulin, leur eau de Cologne, allez, j'ose, ville où officie le plus la percussionniste allemande Leonie Klein, que nous allons écouter sur son tout premier disque paru chez Vergo en 2018, Gathering Thunders, c'est-à-dire Rassemblement de tonnerres.

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1: Zyklus de Karlheinz Stockhausen, interprété par la percussionniste Leonie Klein. Sur l'album qui nous fit découvrir cette extraordinaire percussionniste, dont la carrière est vouée à la musique contemporaine, on trouve également des partitions de Xenakis, Lachenmann et Hedwösch, entre autres. Hans Werner Henze, comme tous les compositeurs de notre voyage depuis 2 heures sur la contemporaine, a eu des liens forts avec la ville de Cologne, où il enseigna de 1980 à 1991. Plusieurs de ses œuvres, comme son Requiem, furent créées à Cologne, et enfin, comme bien d'autres, Henze a collaboré régulièrement avec des ensembles ou des institutions basées à Cologne, la ville qu'on associe néanmoins le plus à un de ses pairs, Karlheinz Stockhausen. Nous allons écouter la symphonie numéro 9 de Henze, composée et créée en 1997. C'est une symphonie chorale dédiée aux héros et martyrs de l'antifascisme allemand. Le texte, écrit par le poète Hans-Ulrich Streichel, est basé sur le roman Das siebte Kreuz, la septième croix, d'Anna Segers.

raconte la tentative d'évasion de 7 prisonniers du camp de concentration de Westhofen, dont un seul survivra. L'œuvre est divisée en 7 mouvements, chacun reflétant une partie de l'histoire. Die Flucht, l'évasion, décrit la tentative d'évasion des prisonniers. Bei den Toten, parmi les morts, évoque les morts et les souffrances des prisonniers. Bericht der Verfolger, rapport des poursuivants, décrit la poursuite des évadés par les autorités. Der Platan spricht, le platane parle, un arbre parle, symbolisant la nature, témoin des horreurs. Der Sturz, la chute, représente la capture et la chute des prisonniers. Nachts im Dom, une nuit dans la cathédrale, narre un épisode où le fugitif, personnage central de la symphonie, vit une expérience délirante. Il s'agit du mouvement le plus dense. Enfin, Die Rettung, le sauvetage, dépeint l'évasion finale du fugitif, bien que l'issue reste ambiguë.

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1: La 9e symphonie de Hans Werner Henze, interprétée ici par le chœur et l'orchestre de la Radio de Berlin, dirigée par Marek Janowski. Aux éléments évoqués avant la diffusion de cette œuvre monumentale, rajoutons pour conclure que cette partition traite de thèmes qui ont profondément marqué Henze, notamment son expérience personnelle en tant que jeune soldat pendant la Seconde Guerre mondiale. L'œuvre explore la brutalité, la souffrance et la résistance face à l'oppression, tout en offrant une réflexion sur la foi

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1: Hommage à Claude Vivier sur La Contemporaine avec ces mots de Gérard Griset en guise de frontispice. La musique a au moins ceci de commun avec l'amour que l'être humain y découvre et y apprend, le temps.

Lorsqu'il part pour l'Orient, Claude Vivier ne fait pas les choses à moitié. Il prend son temps et s'intègre à sa façon. Doué pour les langues, il apprend l'indonésien et deux niveaux de balinais en moins de temps qu'il ne faut pour le dire. Et c'est à Bali, merveilleuse terre de musique, qu'on lui donne le nom de Nyoman Kenyung, autrement dit le troisième né riant. Nous sommes entre 1976 et 1977. Auparavant, il travaille auprès de Stockhausen, ce qui influence notamment son écriture chorale. Il développe alors un style hyper personnel, totalement épuré, où son obsession de la mort et de ses sombres ricanements se fait entendre, par exemple dans le martèlement d'un gong.

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Mike Gilmore.

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1: Pour la création de sa Greeting Music le 25 février 1979, Claude Vivier tenait à préciser que l'œuvre était particulièrement triste. Et même si nous ne les verrons pas ici, il écrivait ensuite que les cinq musiciens qui l'interprètent ne doivent avoir aucune expression sur leur visage, ni aucun geste autre que ceux nécessaires à son exécution. Ils doivent en quelque sorte devenir des zombies. Cette pièce est l'expression d'un monde sans espoir, écrit-il, où rien ne peut être fait ni ressenti. Il n'est pas sûr que Vivier, sur ce dernier point, ait tout à fait réussi.

La musique de Claude Vivier a marqué le compositeur Marco Nikodijevitch. Il lui compose un tombeau musical sur le thème de l'absence. C'est une évocation presque rituelle de cette sorte de tonalité psalmodiée dont faisait usage Vivier avec ses rythmes de cloches asiatiques. C'est aussi une boîte à musique dans sa troisième partie avec ses répétitions frénétiques qui évoquent la musique techno des Dark Rooms comme un rituel d'intoxication cette fois-ci, intoxication de sexe et de violence renvoyant au sauvage assassinat de Claude Vivier en 1983 à Paris.

0: Claude Vivier a parcouru une bonne partie de l'Europe et de l'Asie. La ville étrange qu'il évoque à suivre dans sa musique serait bien pourtant Toronto, au Canada dont il est originaire, ville pour laquelle la pièce a par ailleurs été commandée. Mais cette sorte d'exotisme qui caractérise une partie de l'œuvre de Vivier y est pourtant bien présent comme hors lieu, à la façon du hors-temps dont parle Vivier à propos de la musique balinaise. Cinq mélodies ici construites autour d'instruments balinais, puis rapportées à des instruments occidentaux, sauf pour les percussions qui incarnent les timbres d'Asie dans ce rituel caractéristique de Claude Vivier qui a voulu rétablir par sa musique le lien perdu entre mélancolie et espoir.
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0: Shiraz est une ville d'Iran, une merveille de cité, comme un diamant brut durement taillé. Et Claude Vivier de tailler de même sa pièce par le mouvement des mains sur le clavier du piano, en pensant à deux aveugles qu'il avait suivis durant des heures au marché de Shiraz.
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0: La musique de Gérard Griset est comme un art de la plus infime transition, sauf dans Thaléa que caractérise rapidité et contraste. Cette musique, comme une respiration ou une spire du temps, fond l'apparente incompatibilité de ces éléments en une stricte périodicité. Puis de nouveau, par les trémolos du piano, apparaissent progressivement des corps étrangers qui se glissent comme autant de grains de sable dans la machine répétitive. De fait, Griset évoque cette machine dans le sous-titre de l'œuvre, mais aussi les herbes folles qui finissent toujours par reprendre leurs droits.

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1: Fausto Romitelli, lui aussi, possédait ce fabuleux don d'engendrer de véritables sortilèges sonores, comme avec ce piano et ses crotales subtilement orchestrées, comme cette sorte de pantin mécanique aussi qui naît sous nos yeux, ou plutôt au creux de nos oreilles, dans une sorte de rituel à la Claude Vivier. Amok, comme une compulsion obsessionnelle, celle de fou furieux des temps modernes, et coma en forme de palindrome, comme la conscience absentée d'être que nous sommes hyper connectés et en complet dessaisissement.

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1: Inspiré du Siddhartha de l'écrivain allemand Hermann Hesse, la grande œuvre orchestrale éponyme de Claude Vivier et pour le chef Walter Boudreau qui l'a créée en 1986, le testament musical du compositeur. Elle est directe dans sa forme, parfaitement sculptée et commence par une simple mélodie qui s'élargira en une fantastique galaxie d'idées et d'émotions, dit-il. Claude Vivier s'y présente avec une désarmante simplicité. Siddhartha est un organisme vivant, une sorte d'enfant cosmique à l'image de son compositeur, hanté par l'idée de la mort et de l'infini.

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1: Ich bin ein Berliner, aurait pu s'écrier John Adams lorsqu'il apprit que le label autoproduit de l'Orchestre Philharmonique de Berlin, à savoir Berliner Philharmoniker Recordings, allait lui consacrer entièrement un de ses luxueux coffrets au format italien. On a déjà eu l'intégrale des symphonies de Schubert par Arnoncourt, celle de Sibelius par Rattel, ou bien encore le dernier concert d'Abbado avec la phalange berlinoise, entre autres merveilles. Sont réunis dans ce coffret les enregistrements des partitions « Short Ride in a Fast Machine »,« City Noir »,« Lollapalooza »,« Chez Erazade 2 »,« The One Dresser »,« The Gospel According to the Other Mary » et enfin « Harmonie Lehre ». Les chefs d'orchestre sollicités sont Gustavo Dudamel, Alan Gilbert, Kirill Petrenko, Simon Rattle et John Adams lui-même. Le titre de l'œuvre, Harmonie Lehre, littéralement l'enseignement de l'harmonie, composé en 1984-85 par l'Américain, se réfère au traité d'harmonie de Schoenberg. Les premières et deuxièmes parties de l'œuvre sont le fruit d'un rêve commis par le compositeur. Enfin, la partie centrale s'inspire, quant à elle, de la pensée de Carl Jung. C'est John Adams qui dirige ici les Berliner Philharmoniker en septembre 2016. Il nous invite à la libération de nos énergies créatives.

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1: Harmonie Lyrée de John Adams, interprétée par les Berliner Philharmoniker, placée sous la direction du compositeur. Si l'Américain a pu se sentir quelque peu berlinois avec un tel écrin pour interpréter sa musique, il y a des compositeurs qui, eux, sont berlinois de souche. Helmut Oehring fait partie de cela. Né à Berlin-Est en 1961, son instrument est la guitare. Il se considère en partie comme compositeur autodidacte. Il a reçu divers prix et a déjà vu nombre de ses œuvres gravées au disque. Nous écoutons une partition pour alto solo intitulée Sexton A, l'interprétation de Paul de Klerk. 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
1: Après Sexton A, Sexton en allemand voulant dire sacristain, œuvre du berlinois Helmut Oehring, interprétée par l'altiste Paul de Klerk, retour au coffret John Adams, édité dans une luxueuse parure chez Berliner Philharmoniker Recordings. Nous écoutons cette fois The Wound Dresser, que l'on peut traduire par le guérisseur ou bien encore le soignant, une œuvre pour baryton et orchestre d'un très beau lyrisme aux teintes élégiaques, composée par Adams à la fin des années 80 sur un poème de Walt Whitman alors que l'homme était assistant médical volontaire durant la guerre entre les États, la fameuse guerre de sécession qui eut lieu de 1861 à 1865. L'œuvre est ici interprétée par le baryton Georg Nigel. Les Berliners sont dirigés par celui qu'ils ont élu pour être leur guide pour les années à venir, à savoir le russe Kirill Petrenko.

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0: le baryton autrichien Georg Nigel.
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0: Continuons à jouer avec le rapport à la ville de Berlin. Quand ce n'est pas des Berliner Philharmoniker qu'il s'agit, ou bien encore d'un compositeur né à Berlin, on peut évoquer un compositeur allemand qui, même s'il n'est pas né en la capitale allemande, y a quelque peu élu domicile pour sa carrière, par exemple. Il s'agit d'Enno Poppe, né en 1969. Il a étudié à Berlin avec Friedrich Goldmann et Gösta Neuwirth. Depuis 1998, il dirige l'ensemble Mosaïque de Berlin, qui se consacre à la musique contemporaine. Il enseigne, il reçoit régulièrement des commandes, il est détenteur du prix Ernst von Siemens. Nous allons écouter Trauben, raisin en français, œuvre pour piano, violon, alto et violoncelle, composée en 2005 pour honorer une commande du Festival Ars Musica de Bruxelles, où elle fut créée. Elle est ici interprétée par l'ensemble Mosaïque, évoquée il y a quelques secondes par votre serviteur, et enregistré en la Villa Siemens à Berlin en 2011.

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1: Après Trauben de Enno Poppe, interprété par l'ensemble Mosaïque de Berlin, retrouvons le compositeur berlinois Helmut Oehring avec une œuvre particulièrement réjouissante, voire jubilatoire, composée en collaboration avec la compositrice Iris Ter Schieforst en 1997. Une œuvre pour violon, violoncelle, piano et clavier électronique, la partie électronique ayant une importance capitale ici. Cette œuvre en cinq parties a pour petit nom Presence, hommage direct au trio Présence de Bernd Alois Zimmermann, sous-titré Ballet Blanc. Les cinq parties sont intitulées Introduction et pas d'action, pas de deux, solo, pas de deux, et enfin pas d'action et finale.

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1: Sur La Contemporaine, nous écoutions Presence, œuvre pour violon, violoncelle, piano et clavier électronique de Helmut Hönring et Iris Ter Schifforst, enregistrée par l'ensemble instrumental Ictus.

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1: Short Ride in a Fast Machine, une des œuvres les plus célèbres de John Adams, inspirée, cela peut se deviner, par le sport automobile. Et, là c'est pour les fans, l'accélération rapide d'une Lamborghini. Interprétation des Berliner Philharmoniker, dirigée par Alan Gilbert. Place à présent à une œuvre composée 30 ans après Short Ride in a Fast Machine et créée l'année de sa composition, en 2015. Il s'agit de Scheherazade II, que John Adams a baptisé ainsi, sans doute par déférence pour un certain Rimsky-Korsakov. D'autant plus que sa partition s'apparente, comme celle de son aîné, à une symphonie avec violon principal. Le thème est celui de la violence faite aux femmes aujourd'hui et de tout temps. Scheherazade n'a pas été choisie au hasard. Rappelons que cette héroïne des Mille et Une Nuits a su par ruse rester en vie face à un terrible et sanguinaire sultan. Adams prend également pour exemple, et pour s'inscrire dans notre époque, la femme frappée en Égypte sur la place Tahrir au cours de la révolution de 2011, ou bien encore la jeune iranienne Neda Agha Soltan, tuée au cours d'une manifestation en Iran en 2009. La créatrice de l'œuvre, Leila Josefovitz au violon, les Berliners dirigés par le compositeur, a noté au cymbalum, instrument très présent dans l'œuvre, Alexandra Jenisenia.

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1: Sur La Contemporaine, nous écoutions Scheherazade 2 du minimaliste américain John Adams, bien qu'il soit devenu un peu surfait de dire minimaliste, tant l'homme a brassé large dans ses recherches et dans ses créations. Retour 20 ans en arrière avec Lollapalooza, courte pièce composée en guise de cadeau d'anniversaire pour les 40 ans de Simon Rattle, qui était déjà depuis de nombreuses années un collaborateur et ami précieux de John Adams. Cette partition fut créée, c'est logique, par le dédicataire à la tête de son City of Birmingham Symphony Orchestra le 10 novembre 1995. 4 ans plus tard, Rattle allait succéder à Claudio Abbado à la tête des Berliner Philharmoniker. Néanmoins, dans le coffret consacré à Adams, ce n'est pas lui qui mène la phalange berlinoise dans ses quelques pages de rythme et de couleurs, mais le chef Alan Gilbert, ici en décembre 2016.

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1: Au hasard, je sais pas, moi, Berlioz.
0: Il y avait Arnold Schoenberg, il y avait Alban Berg et Anton Weber.

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Nagoya Marimba, une œuvre que Steve Reich composa en 1994 sur une commande du Conservatoire de musique de la ville de Nagoya au Japon. Elle était ici interprétée par Rodolphe Terry et Adélaïde Ferrière, laquelle nous dit fort à propos que Reich, c'est le compositeur des claviers, avec des pièces incroyables guidées par cette idée de déphasage ou décalage de phase qui font la part belle à la sonorité du marimba. Une parution du label qui se targue de n'éditer du live, rien que du live, Bee Records. Eh bien, nous restons en compagnie de ce label précieux et abordons une des œuvres importantes de la musique minimaliste, Another Look at Harmony de Philip Glass, œuvre en quatre parties distinctes qui, en l'année 2025, fête son demi-siècle. Nous en écoutons la dernière partie pour chœur et orgue, et dont Glass lui-même avouait qu'elle préfigurait son opéra Einstein on the Beach. Bon voyage, on se retrouve dans un peu moins de 50 minutes.

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1: Un autre regard sur l'harmonie. Nous écoutions « Another Look at Harmony » partie 4 de Philip Glass dans l'interprétation de l'ensemble vocal Les Métaboles, dirigé par Léo Varinsky et de l'organiste Johan Héro. Un enregistrement B-Records réalisé en public en janvier 2024. Piano Phase fut une des premières œuvres de musique minimaliste d'importance de Philip Glass, qu'il composa en 1967 pour deux pianos, ou piano et bande magnétique. Le compositeur en réalisa une transcription pour deux marimbas par la suite, faisant le bonheur des membres du trio Xenakis que nous retrouvons, et le nôtre.

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1: Marimba Phase pour deux marimbas, une version plus percussive et plus exotique aussi de Piano Phase de Philippe Glass, lequel est à l'origine de cette transcription. Des sonorités qui, bien qu'étant récurrentes dans l'univers du bel aujourd'hui, rappellent leurs racines africaines profondes. Marimba Phase est une œuvre extrêmement dense, presque saturante pour l'oreille, avec une intensité insoutenable pour peu que l'auditeur ne soit pas dans la bonne énergie pour la recevoir. Gardons les timbres colorés des deux marimbas en y ajoutant une pincée de vibraphone et partons pour le Japon. On obtient Rain Tree, l'arbre à pluie de Toru Takemitsu.

Rain Tree, l'arbre à pluie de Takemitsu, une œuvre datant de 1981 et ici présentée dans l'enregistrement des percussionnistes de l'ensemble de The2M. Nous faisons un détour par la Chine en accentuant l'exotisme avec la sonorité d'un instrument de musique purement traditionnel apparu au XVIIIe siècle, la vielle Eru. À l'origine composée en 1986 pour violon et piano par le japonais Somae Sato, déformé, une pièce calmement hypnotique fonctionne parfaitement pour Eru avec sa mélopée sinueuse qui se fond parfaitement dans la partie de piano ensorcelante et minimaliste.

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1: Birds in Warp Time, des oiseaux dans un temps déformé, une œuvre de 1986 signée par le compositeur japonais Somei Sato, dont le titre résonne de manière particulièrement prophétique quatre décennies plus tard en ces temps troublés. Nicole Gailey était à la vielle et roue et Corey Ham au piano. Ces deux musiciens canadiens sont les ambassadeurs du Piano and Eru Project. Le japonais Maki Ishii est né, chronologiquement parlant, entre Takemitsu et Sato, en 1936 plus particulièrement, et il est mort en 2003. Il s'est démarqué pour ses expérimentations mêlant musique traditionnelle japonaise et techniques de compositions occidentales contemporaines. Voici Soguni pour ensemble de gagaku et orchestre. Le gagaku appartient à la musique de cour traditionnelle japonaise qui date de plus de 1000 ans. Quand on traduit le titre, ça fait sens. Soguni signifiant rencontre ou collision. Avouons que les deux traductions fonctionnent pour cette mise en perspective entre un ensemble de gagaku et un orchestre symphonique moderne. Ici, l'Orchestre philharmonique du Japon dirigé par Seiji Ozawa.

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1: Soguni du compositeur Maki Ishii pour ensemble de gagaku et orchestre avec l'Orchestre Philharmonique du Japon dirigé par Seiji Ozawa, un enregistrement de juin 1971. Place à présent à un contemporain de Maki Ishii, né en 1929 et mort en 2024, le compositeur japonais Joji Yuasa. On le connaît pour avoir fait partie au début des années 50 du groupe Experimental Workshop avec Takemitsu, ainsi que pour ses travaux en musique électroacoustique et notamment pour son passage à l'IRCAM. Voici son diptyque de 1987, A Study in White, une étude en blanc, musique sur support réalisée sur ordinateur à partir de sons de synthèse et voix traitées. Les deux parties sont The Sea Darkens, La mer s'assombrit, et I've lost it, je l'ai perdu.
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A Study in White du japonais Joji Yuasa. La première partie, The Sea Darkens, s'inspire d'un haïku du poète japonais du XVIIe siècle, Matsuo Basho, utilisant des enregistrements vocaux et du bruit filtré pour créer une ambiance immersive. La seconde partie, I've Lost It, met en musique un court poème du psychiatre britannique Ronald David Lang, auteur de l'essai Le Moi divisé, explorant la perception du soi à travers des transformations sonores progressives, incluant des sons de trompette traités et superposés. Enfin, l'œuvre a été réalisée au Computer Audio Research Laboratory de l'Université de Californie à San Diego, exploitant la synthèse additive et des techniques

techniques avancées de traitement du son. Retrouvons le disque du trio Xenakis, Alliage, dont nous écoutions tout à l'heure deux œuvres de Steve Reich, Nagoya Marimba, ainsi que Marimba Phase. Voici Trichromie, pièce du japonais Taira Yoshihisa, né en 1937 à Tokyo et mort en 2005 à Paris. Trichromie est en quelque sorte une pièce qui représente le trio Xenakis. Ils la jouent à quasiment chacun de leurs concerts.

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1: Trichromie, pièce composée par Taira Yoshihisa en 1992, ici interprétée en concert le 15 décembre 2023 au studio de l'Orchestre National d'Île-de-France à Alfortville par le trio Xenakis, regroupant les percussionnistes Adélaïde Ferrière, Emmanuel Jacquet et Rodolphe Théry, un enregistrement B-Records. Continuons sur un autre disque de la collection B-Records qui s'étoffe d'année en année. Voici, extrait du disque titré « Le violoncelle en partage », une pièce en cinq mouvements de l'Italien Matteo Gualandi, né en 1995, interprétée par Marie Ittier. Cette pièce, c'est « Photographie rarissime di angeli », soit « Photographie très rare d'ange ». Marie Ittier nous dit que la pièce de Gualandi est une pièce soliste, mais dans laquelle la polyphonie est travaillée de manière très subtile, que ce soit dans le timbre, dans le jeu entre monodie et polyphonie, dans la recherche sur les résonances avec d'autres interprètes ne jouant pas mais présents sur scène, et par la gestion de l'espace. Le violoncelle, nous dit-elle, n'est en fait jamais seul.

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1: La violoncelliste Marie Ithier en concert le 23 septembre 2023 à l'abbaye de Royaumont, interprétait Photographie et Rarissime di Angeli, très rare photo d'ange, une œuvre en cinq mouvements de Matteo Gualandi, La fille, le feu, La chute d'Icare, Chanson de l'oiseau dans la lumière, Toccata Sfiorata et Passacaï, un disque B-Records. Un autre compositeur, une autre œuvre et un autre violoncelliste. Voici la célèbre partition de Yanis Xenakis, Nomos Alpha, créée en 1966. Œuvre dont la complexité d'écriture et l'intensité ont fait date. Nomos Alpha fait référence à un nomos, un terme grec ancien signifiant une règle ou une loi, qui serait fondamental, alpha étant la première lettre de l'alphabet grec. Inutile de dire que le violoncelle est poussé dans ses derniers retranchements et que le violoncelliste polonais Viktor Kochuban, dans son enregistrement de 2013 pour le label Dux, s'en sort avec maestria.

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1: Le catalogue E.ON, label fondé par Kaïsa et Damien Pousset en 2001, est aujourd'hui riche de plus de 140 références. Deux collections complémentaires s'y sont épanouies au fil des années, l'une strictement contemporaine, dédiée aux monographies de compositeurs des 20e et 21e siècles, l'autre ouverte à un plus large répertoire, notamment celui de la musique médiévale. Durant les trois heures qui vont suivre, c'est, vous vous en doutez, la collection consacrée à la création et aux musiques d'aujourd'hui qui va nous intéresser. Commençons avec Giovanni Verrando, compositeur italien au langage identifié et identifiable, né en 1965. À la suite d'un CD entièrement consacré à sa production orchestrale paru en 2008 chez Stradivarius, est paru chez E.ON un album nous offrant des œuvres pour petits ensembles et solistes. Je vous propose deux œuvres que nous allons écouter à la suite l'une de l'autre. Il ruvido dettaglio celebrato da A.B. Warburg, en français le rugueux détail célébré par A.B. Warburg, composition de 2002 pour ensemble de chambre, appartient à ce que le compositeur appelle sa première phase, la musique qui évolue à travers des chants harmoniques. Triptyque 2, composition de 2008 pour ensemble électrique, appartient à sa seconde phase, débutée en 2005. Depuis cette date, il a concentré ses recherches sur la partie inharmonique du spectre, sur le bruit et les micropropriétés du son.

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1: Nous écoutions deux œuvres de Giovanni Verrando, le rugueux détail célébré par A.B. Warburg, et à l'instant, Triptyque 2. Le MDI Ensemble et les musiciens de l'association Répertorio Zero, dirigé par Pierre-André Valade. Abordons à présent la monographie consacrée à l'altiste Christophe Desjardins, parue chez E.ON en 2000 et intitulée « Alto multiple ». Sur la dernière plage du deuxième CD de cette anthologie réunissant de nombreux compositeurs, figure Elettra, composition de l'italien Ivan Fedele, datée de 1999 pour alto et électronique déclenchée en temps réel. Formellement, nous dit Christophe Desjardins, Elettra rassemble trois âges de la musique, romantique et virtuose pour la première partie, médiévale et archaïque ensuite, avec le son de bourdon rappelant la viole, pour finir par l'âge contemporain avec la dernière partie, électrique et fracassante.

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1: Nous écoutions Elettra d'Ivan Fedele, interprété par l'altiste Christophe Desjardins. En 2004, Gérard Pesson compose Vexier Bilder 2 pour piano. Alors que Rome était la matière des images cryptées des trois premiers Vexier Bilder de 1991, Vexier Bild pouvant se traduire par rébus, c'est l'art du poète américain Wallace Stevens qui est au centre de ceci.

Le pianiste Hermann Kretschmar nous interprétait Wechselbilder 2, composition de Gérard Pesson. Le chant, la danse et la transe sont au cœur de l'œuvre de Thierry Pécou. Son sextuor pour flûte, clarinette, saxophone, cor, basson et piano, composé en 2011, n'est pas là pour clamer le contraire. Pécou dit s'être inspiré très librement des sonorités des gamelans de Bali et de Java, une réponse sensorielle à l'impact qu'eurent sur lui les musiques indonésiennes.

0: passons ensuite au sextuor pour instruments à vent de Thierry Pécou. C'était à l'instant Flashback, signé Philippe Hurel. Œuvre de 98, ici interprétée par son commanditaire, l'Orchestre de Paris, dirigé par Bernard Kontarski.
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0: Je vous ai déjà diffusé dans sa totalité Gone, album de Jérôme Combier, paru en 2016 chez Éon. Jetons un coup d'œil dans le rétroviseur et mettons dans le lecteur un album paru chez le même éditeur une petite dizaine d'années auparavant, son titre « Vie silencieuse ». L'ensemble Cairn était déjà de la partie. Nous allons écouter « Heurter la lumière encore » pour guitare acoustique, percussions et piano, et « Feuilles de paupières » pour flûte traversière, clarinette, percussions et piano. Ces deux pièces acoustiques étant suivies d'interludes électro-acoustiques.

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1: Chez E.ON, on trouve également une belle monographie consacrée au compositeur Franck Bedrossian. Elle s'intitule « Manifesto ». Nous allons nous plonger dans deux partitions commises en 2008. Tout d'abord « Bossa Nova » pour accordéon et ensuite « Propaganda » pour quatuor de saxophone et dispositif électronique. À l'écoute des deux œuvres, on est persuadé, voire édifié, par une grande générosité d'écriture. Ce sont les créateurs des œuvres qui sont ici enregistrés, Pascal Contet pour Bossa Nova et le quatuor Habanera pour Propaganda.

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1: Le Liégeois Bernard Faucroule, organiste, compositeur et ex-directeur du Théâtre de la Monnaie à Bruxelles, a étoffé le catalogue Eon avec un album intitulé Works for Historic Organ. En frontispice, il nous indique la chose suivante. En choisissant presque toujours un compositeur ancien comme point de référence, ses compositions proposent un regard d'aujourd'hui sur la musique d'orgue et sur la facture d'orgue en Europe depuis la Renaissance. Une littérature contemporaine qui tient compte des contraintes et des spécificités de ces splendides témoins du passé. Écoutons enchaîner les trois pièces suivantes. Colorierte Flöten, pièce pour orgue de 2007. Nigra Sum, pièce pour soprano, cornet à bouquin et orgue de 2012, dont le texte est tiré du Cantique des Cantiques. Et enfin, O Quam Pulchra Es, pièce pour orgue de 2009.